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0: Bonjour, à l'occasion du Tour de France, nous vous proposons une série d'interviews, le Tour vu de Bourgogne-Franche-Comté. Aujourd'hui, rencontre avec Christophe Puscianti, champion de France cycliste, une interview de la Fédération des radios associatives de Bourgogne-Franche-Comté.
1: J'ai quand même 14 podiums sur les championnats de France, donc 5 titres. On rencontre la monte, qui était bien sûr ma spécialité. C'est que du bonheur.
2: La Bourgogne-Franche-Comté, c'est une terre quand même de cyclisme. On pense à une personnalité qui a gagné le Tour de France, originaire du sud de la Bourgogne. On pense également aussi à Gilles Bouvard dans les années 90. Et on pense aussi à Fabrice Philippot, natif de Montbard, que vous avez connu. C'est des personnes inspirantes. Vous avez commencé comment le cyclisme à l'époque?
1: Alors moi, j'ai eu la chance d'être dans une famille de cyclistes avec mes deux oncles et mon papa. Donc surtout mon oncle Jean-Pierre, qui a fait carrière dans le vélo. Il n'a pas passé professionnel, mais a couru avec Thévenet, Isard, à toutes les anciennes gloires. Donc il n'a pas passé professionnel, mais j'ai été baigné dans le milieu du vélo tout petit, quoi.
2: Au final, le Tour de France, cela évoque quoi pour vous?
1: Alors le Tour de France, c'est la plus belle course du monde, donc quand elle passe dans notre région, ça c'est que du rêve, quoi. Bon, il n'y a pas longtemps, 2 ou 3 ans, j'ai été voir le contre-la-montre à Dijon, là, c'était magnifique, quoi. Pour les personnes passionnées de vélo, il n'y a rien de mieux que le Tour de France, surtout à la maison, quoi. Et cette année, on a encore la chance d'avoir quand même une arrivée à Nevers, un départ à Nevers, une arrivée à Châlons, un départ à Dole, c'est super, quoi.
2: Le Tour de France dans la région Bourgogne-Franche-Comté est-elle une chance pour notre territoire?
1: Bien sûr, mais j'espère que ça va motiver un peu les jeunes, que ça va faire un peu de l'engouement au niveau du vélo, mais je pense là-dessus, il n'y a pas de souci. Après, les jeunes, il faut être mordu, c'est un sport qui est cher, dangereux maintenant, c'est quand même compliqué, mais voilà, il faut faire, c'est bien.
0: À 16h40, nous irons à la découverte du Sprinter Club Olympique de Dijon. Bon week-end sur Comtoise Radio.

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0: bon après-midi sur Comtoise Radio à l'occasion du Tour de France, immersion dans l'univers du cyclisme. Bernard Marie est le fondateur et vice-président du Sprinter Club Olympique Dijon. Une interview de la Fédération des radios associatives de Bourgogne-Franche-Comté.
1: Le plus grand moment que j'ai vécu, c'est il y a 2 ans ou 3 ans maintenant, avec le Tour de France qui passait à Dijon et avec la fameuse montée qui s'appelle maintenant la montée Julien Bernard à Reuilly-Vergy, du contre-la-montre. Et ce jour-là, on a vécu un jour exceptionnel parce que tous les fans de la grande région étaient venus pour encourager Julien Bernard et c'était un moment fantastique.
2: Est-ce qu'il y a des coureurs qui sont passés notamment par le club, le SCO, et qui aujourd'hui sont parmi les pros et restent fidèles, j'imagine bien, au SCO?
1: On vient de parler de notre ami Julien Bernard, bien sûr. Peut-être Tom Donovich qui est à la FDJ, sachant que quand même par le passé, on a eu des champions qui ont été formés au club. C'était Jean-Christophe Perroux. On a eu Tony Galopin, Marc Renshaw, l'Australien, qui était le poisson pilote de Cavendish. Avec tous ces gens-là, on a vécu des moments très forts.
2: Et puis vous parliez de Julien Bernard, son père, aujourd'hui commentateur reconnu sur le Tour. Et puis c'est quelqu'un qui est très fidèle aussi au club, non?
1: Plus que fidèle, Jean-François, je le connais bien. Je l'ai découvert dans les années 89-90. Jean-François avec Charles Matet qui nous venait d'Auxerre à l'époque. Jean-François était un des leaders du DOC à l'époque où il avait l'année d'ailleurs qu'elle était champion de France amateur avec une échappée de tout seul de 120 km. Enfin, un truc de fou.
2: Alors, ce qui est intéressant avec le SCO, c'est que vous faites venir les pros régulièrement, tous les ans, avec le critérium d'après Tour de France. C'est le SCO qui l'organise, c'est une belle vitrine, c'est une reconnaissance des pros de ce qui est fait à Dijon.
1: On a créé le critérium en 1990. C'était un des premiers critériums en France qui était gratuit. On a eu en plus la chance d'avoir ce jour-là le vainqueur du critérium, Greg LeMond, qui venait de gagner le Tour de France, qui était champion du monde. C'était le summum de ce qu'on pouvait faire avec Laurent Fignon, avec Jalabert, avec Vauclair, avec Chavanel, avec Christophe Moreau. Tous les ans, on a 10 à 12 000, 15 000. On a eu par le passé spectateurs aux allées du parc. C'est magnifique, quoi.
0: Demain, 9h40, nous irons à la rencontre des 3 villes jurassiennes qui accueillent le Tour de France.

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